0: 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Light kasem moderate southeasterly winds is tap throughout long group, with them tending east southeasterly by stab later long today. Maximum temperature long today by stab long 28 degrees Celsius down long south, kasem 31 degrees under long north. Minimum long today long night by stab long 19 degrees Celsius down long south, kasem 23 under long north. 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

0: Bonjour et bienvenue dans les studios de Radio Vanuatu pour une nouvelle émission, Un petit café avec. Voilà, je m'appelle Georges Koumbo et ça fait maintenant 2-3 ans voilà, que j'anime cette émission quasi hebdomadaire. Voilà, et un petit café avec, parce qu'en fait, quand on se prend un petit café avec quelqu'un, c'est qu'on prend le temps de discuter surtout et de faire connaissance. Et le principe de cette émission, justement, c'est de faire connaissance avec des personnes différentes, des invités différents chaque semaine. Et aujourd'hui, mon invité, c'est Charlotte Traverso. Bonjour Charlotte.
1: Bonjour Georges.
0: Comment vas-tu?
1: Ça va,
0: Ça
1: un peu
0: va?
1: stressé, mais ça va.
0: Non, il n'y a pas de raison d'être stressé. On va passer une petite heure ensemble. On
1: Okay.
0: va, voilà, on va parler de ton parcours, de tes, voilà, de tes activités, tes passions, en fait, de ce que tu voudras. On va écouter aussi les musiques que tu as choisies pour nous.
1: Ok.
0: Parce que voilà, dans cette émission, moi, je fais le moins possible. Je j'écoute,
1: Okay.
0: je relance un petit peu comme ça. Et en plus de ça, je choisis même pas les chansons. Voilà. Donc, c'est toi qui as fait la. Qui a préparé la playlist et qu'est-ce que tu nous proposes d'écouter en voilà pour ouvrir l'émission?
1: Alors, le premier, c'est Reine des îles.
0: Ça n'a rien à voir avec, je sais pas moi, le dessin animé. Non, c'est Reine des
1: Non,
0: îles.
1: c'est DJ Armello.
0: Ah, ben, écoute, je connais pas. Voilà, ben, j'écoute avec plaisir, comme nos auditeurs. Merci.
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0: Charlotte, comme première chanson, tu as choisi Reine des îles,
1: oui,
0: et non pas la Reine des neiges ou autre chose, voilà, etc. Et donc, c'est quel est l'artiste qui chante ça et...
1: Ah, c'est DJ Armelo, c'est un DJ tahitien que j'ai connu récemment avec notre groupe Mokea.
0: D'accord.
1: Et puis que j'adore, donc c'est une des dernières chansons qu'il vient de faire pour la Miss France 2026.
0: D'accord, ok. Donc c'est un morceau que les gens entendent et moi je suis passé à côté.
1: Oui, voilà.
0: Ça doit être ça, ça doit être ça. Voilà, Charlotte, donc Charlotte Traverso, voilà, je suis heureux de t'accueillir dans cette émission. On va parler,
1: merci,
0: de ton parcours. Donc toi, tu es voilà, ce qu'on appelle une enfant du pays. En fait, tu as grandi ici, tu es née ici.
1: Oui, tout à fait. Ouais. Bah, je suis née à Nouméa,
0: oui,
1: mais j'ai grandi ici jusqu'à mes 18 ans.
0: D'accord.
1: Et ensuite, je suis allée en Australie faire des études au départ de commerce.
0: D'accord.
1: Et après, j'ai bifurqué.
0: T'as bifurqué,
1: et ouais. J'ai fait un diplôme d'esthétique.
0: D'accord. Donc oui, t'as fait un parcours. Donc t'étais, donc t'as passé ton bac ici.
1: Oui, au lycée français.
0: Au lycée français. Et c'était un bac de. Enfin, c'était quelle spécialité,
1: c'était
0: du coup.
1: C'était ES.
0: ES. Donc du
1: option
0: coup,
1: anglais.
0: Tu te dirigeais pas vers les métiers de la beauté, de
1: non, pas du tout,
0: mais
1: parce que ma mère n'était pas pour.
0: D'accord.
1: Donc elle voulait absolument que je sois dans le commerce et tout ça, donc j'ai suivi le mouvement.
0: Tes parents, ils sont d'ici, c'est ça?
1: Mes parents, ils sont d'ici.
0: D'accord.
1: Oui.
0: Ok.
1: Oui, mon papa est français, mais né ici sur Ririki.
0: Oui.
1: Et il a fêté ses 70 ans la semaine dernière.
0: D'accord. Joyeux anniversaire.
1: Merci.
0: Un peu en retard, jeune homme.
1: Et maman est vietnamienne, 100%.
0: D'accord.
1: Et pareil, elle est née ici aussi.
0: D'accord. Ok. Ouais, donc c'est voilà, c'est t'es un fruit du pays,
1: voilà,
0: de l'histoire d'ici, clairement.
1: Voilà.
0: Voilà.
1: Oui.
0: Et toi, en fait, donc ton enfance ici, tu en gardes de bons souvenirs. C'est ce qui fait
1: oui,
0: que tu es toujours ici, j'imagine.
1: Oui. Ouais. Oui, c'est surtout pour mon mari, parce que lui, c'est vraiment un enfant du pays, et puis il ne se verrait pas vivre ailleurs.
0: C'est Andrea.
1: Voilà, ouais. C'est Andrea. Moi, je pourrais vivre, je pense, partout où je suis heureuse. Mais lui, c'est vraiment le Vanuatu, son pays.
0: En plus, lui, son métier, c'est pêcheur, donc il faut un bout de mer à côté,
1: voilà,
0: c'est ça.
1: Voilà, s'il reste trop longtemps sur Terre,
0: ça lui va pas.
1: C'est compliqué. Et oui, donc j'ai grandi ici, tous mes meilleurs amis, on les a fait pendant la jeunesse, donc, et on a tous gardé contact et tout, donc c'est cool.
0: Beaucoup sont restés
1: parmi
0: ceux
1: partis.
0: Qui étaient en classe avec toi, par exemple.
1: Non, tout le monde est parti. Tout le monde est parti. Du coup, je vais les voir régulièrement en Nouméa, en Australie.
0: D'accord.
1: Voilà.
0: Et donc, tu disais, tu es parti faire des études au départ de commerce, c'est ça, en Australie?
1: Oui, un Bachelor of Business Management.
0: D'accord.
1: À l'University of Queensland. Et j'ai fait 3 semestres et j'aimais pas du tout. J'aimais pas le système universitaire,
0: d'accord,
1: en fait.
0: D'accord. Ouais.
1: Oui.
0: Et c'était pas ta voie, même si finalement,
1: finalement
0: un peu plus tard,
1: voilà.
0: C'est quand même voilà.
1: Ouais. Mais je pense que si j'avais fait une école de commerce ou tu vois par exemple le GC en Calédonie, c'est beaucoup plus petit, structuré, et puis t'as les profs derrière. Voilà, moi j'ai besoin d'avoir les profs.
0: Ouais, ça a été compliqué
1: derrière.
0: De partir.
1: Voilà.
0: Peut-être d'un environnement, on va dire, plus confortable, un petit cocon.
1: Voilà.
0: Puis je pense que voilà le lycée français. De Port-Vila, enfin voilà, il suit quand même.
1: Oui.
0: C'est un établissement qui est proche de ses élèves, etc. Il y a un encadrement.
1: Bien sûr.
0: Dans les classes de lycée, aujourd'hui, ils sont un peu plus dans les classes.
1: Mm-hmm. Oui, nous, on était 11, je
0: voilà,
1: crois,
0: c'est ça.
1: En terminale.
0: Donc, ça reste des conditions.
1: Oui.
0: Qui peuvent du coup, alors qui préparent bien au bac, mais après qui préparent peut-être moins à se retrouver dans des salles.
1: À l'autonomie.
0: Dans les amphithéâtres de l'université, etc.
1: Voilà.
0: Ouais. Et du coup, comment c'est venu l'idée de.
1: Mais en fait, j'ai toujours aimé quand mes copines elles venaient à la maison, je leur faisais des soins visage, mes tantines elles me demandaient des massages, tout ça. Donc j'ai toujours aimé prendre soin des gens.
0: Mmh.
1: Et puis. J'avais vu une voyante
0: D'accord.
1: en Australie qui m'avait dit tu vas changer de voie, mais enfin tu vas changer de voie. Et donc je m'étais renseignée un peu tout ce que je pouvais faire et tout ça, et c'était vraiment l'esthétique qui m'attirait. Et donc voilà, je suis allée visiter quelques écoles et tout ça à Brisbane, et puis il y en avait une qui était vraiment super, qui était dans le centre,
0: D'accord.
1: dans le Queen Street Mall. Et ben voilà, c'est là que j'ai commencé.
0: Oui. Du coup, c'est des études que tu fais sur un an, deux ans, comment
1: ça? Alors, c'est sur un an. C'est un diplôme sur un an. Et alors, quand tu as ce diplôme-là, tu peux travailler.
0: C'est essentiellement de la théorie ou
1: Les deux. Théorie, pratique. Alors, le matin, on avait la théorie, l'après-midi, la pratique. Et tous les vendredis, l'école, elle se transformait en spa. Et on accueillait des vrais clients.
0: Donc c'est là où les clients deviennent un peu les cobayes.
1: Voilà, exactement. Donc j'avais toutes mes copines, mes cousines qui sont venues. Donc les pauvres, quand c'était les soins visage, ça allait. Mais après, quand c'était les épilations, tout ça, c'était un peu... Ça faisait un peu plus mal.
0: C'était plus lourd.
1: Elles s'en souviennent toujours, d'ailleurs.
0: Elles t'en parlent encore.
1: Oui.
0: Et du coup, ça t'a permis de revenir à Port-Vila.
1: Oui, ça m'a permis de revenir.
0: Avec un métier.
1: Exactement. Ouais. J'avais travaillé un petit peu là-bas.
0: D'accord.
1: Et après, on est revenu, on s'est installé et j'ai ouvert mon salon de beauté à la maison.
0: D'accord.
1: Oui, je travaillais de la maison et c'était super. Et après, j'ai Lise Pécan qui m'a approchée pour ouvrir un salon, un petit spa dans le Havana Resort, son hôtel.
0: D'accord. Dans la baie d'Havana.
1: Voilà. Ouais. Et donc 6 mois après, j'avais créé ça. Et après, on s'était dit, ça serait super en fait d'ouvrir dans plusieurs différents hôtels et tout. Et donc j'avais approché le manager du grand hôtel à l'époque. Et il m'avait sous-loué du coup une partie. Il avait, je crois que c'était des salles de gym, mais personne n'y allait. À côté de la piscine. Et donc du coup, j'avais transformé ça en salon de coiffure et spa.
0: D'accord. Donc tu fais aussi
1: Je faisais les trois à la fois.
0: Toi?
1: Non, c'était pas moi. C'était j'avais un Australien.
0: D'accord.
1: Oui.
0: Ok.
1: Un Australien qui s'occupait de ça et puis moi je m'occupais de la partie spa, massage, former les filles. Voilà, c'était 7 jours sur 7 et on était tout le temps plein.
0: Ça fonctionnait bien.
1: Ça fonctionnait super.
0: Et tu penses
1: bien.
0: Parce qu'aujourd'hui, tu fais plus cette activité. Hein.
1: Non, quand j'ai eu mon deuxième fils, Mathéo, j'ai eu envie de changer complètement. Je pouvais plus.
0: Tu pouvais plus.
1: Voilà.
0: Et aujourd'hui, ça te manque pas?
1: Pas du tout.
0: Pas du tout. Donc on va parler après. On va écouter une autre chanson et après on parlera de ce que tu fais. Ce que tu fais aujourd'hui. Et donc là, c'est Louane.
1: Alors, c'est Je vole, oui. Louane, et c'est mon père qui adore cette chanson parce que ça lui fait penser à moi.
0: D'accord.
1: Donc, c'est une petite dédicace à papa.
0: C'est une bonne raison.

0: Voilà, ben, très belle chanson. On s'envole un peu avec,
1: Oui.
0: avec cette chanson. Voilà. Donc, du coup, voilà, tu as ouvert ton salon d'esthétique avec plusieurs, on va dire, plusieurs antennes, etc.
1: Oui.
0: Et à un moment donné, ben, tu t'es dit que tu avais un peu fait le tour, c'est ça?
1: Oui, eh ben, en fait, comme on était tellement busy, ouvert 7 jours sur 7 et tout, et c'était ben, pile le moment où je voulais avoir un enfant, et je me suis dit, en fait, tu peux pas continuer comme ça parce que, tu vois, quand j'avais une fille qui était malade, par exemple, le samedi, le dimanche, ben, il fallait que je
0: Fallait que
1: vienne
0: tu viennes, ouais.
1: remplacer. Et donc j'ai revendu ce spa à une de mes employées. Et puis bah, j'ai eu un enfant peut-être un an et demi après,
0: D'accord,
1: un
0: ouais.
1: an après, mon premier enfant, Luca.
0: D'accord.
1: Oui.
0: Et donc là, un boulot à plein temps aussi.
1: Voilà. Oui, c'est le plus grand boulot
0: Ben oui.
1: d'être maman.
0: Ouais. Vous avez deux enfants, c'est
1: Deux
0: ça?
1: enfants,
0: Deux
1: oui.
0: enfants,
1: Luca et Matteo,
0: deux
1: deux garçons.
0: garçons, deux garçons. Et oui, effectivement, et élever des enfants ici, on dit toujours que
1: Ah, c'est le
0: c'est le
1: paradis
0: paradis,
1: ici,
0: hein, c'est vrai quand même. Ouais.
1: oui. Non, c'est le paradis. Ils considèrent les nounous comme leur deuxième maman. Et puis nous, on part de la maison en confiance
0: Ouais.
1: totale. Ouais, c'est tellement plus facile d'être maman ici. Puis de pouvoir travailler,
0: Ben oui.
1: ouais.
0: Ils ont quel âge aujourd'hui?
1: Maintenant, Luca, il a 11 ans et Matteo a 8 ans.
0: D'accord.
1: Ouais.
0: Du coup, tu as pu reprendre d'autres activités par
1: Voilà.
0: la suite,
1: Voilà.
0: quand j'imagine quand ils étaient un peu plus grands, c'est
1: Oui.
0: ça?
1: Ben, quand
0: Ouais.
1: Matteo est né, j'ai pris 6 mois off à peu près. Et puis après, l'idée de l'influence bio est née pendant le congé
0: D'accord.
1: maternité, là. Donc voilà. Après, j'ai pas arrêté depuis.
0: Après, t'as pas arrêté. Il y a eu un passage où, du coup, tu avais un magasin alors lié à l'enfance, un magasin de
1: Oui,
0: jouets, c'est
1: bien
0: ça?
1: sûr.
0: Voilà.
1: Oui. J'avais racheté avec une amie la boutique Bébé Roi.
0: D'accord, ouais.
1: Et on avait renommé ça The Red Elephant. Voilà.
0: D'accord.
1: Et ça, je suis restée dans l'association pendant 9 mois.
0: D'accord.
1: Et puis après.
0: Et après, plus tard, donc, Influence Bioconcept.
1: Voilà. Après,
0: Voilà.
1: plus tard, Influence Bioconcept. Et pendant le
0: Influence
1: Covid. Oui.
0: Bioconcept, donc du coup, il y a le nom, il y a le mot concept, parce que
1: Oui.
0: quelque part, c'est pas juste une boutique comme ça. Moi,
1: Voilà.
0: je sais que je sais pas, au niveau de l'année, c'est 17-18, quelque chose comme ça,
1: 2018.
0: voilà.
1: Oui.
0: Et moi, je sais que c'était au moment où, avec ma femme Christelle, on était en pleine campagne
1: Campagne,
0: contre justement enfin
1: le
0: pour l'interdiction
1: plastique.
0: des sacs plastiques, etc. Et on était ravis de voir ce type d'initiative et de
1: Oui,
0: nouveau commerce. Parce qu'effectivement, le concept, c'est que c'est du bio et c'est
1: du
0: de.
1: réutilisable, de la qualité. Voilà, oui,
0: Et
1: c'est ce qu'on
0: donc,
1: voulait apporter qui manquait à Villa.
0: ouais, donc c'est une boutique qui a toujours été installée à
1: Athanarusset,
0: Tanaruset, voilà.
1: oui.
0: C'est une des premières boutiques. Quand on arrive, quand on se gare à l'extérieur, on tombe dessus.
1: Voilà,
0: C'est ça, voilà.
1: voilà.
0: Et qu'est-ce qu'on trouve dans cette boutique alors
1: Alors, on trouve
0: aujourd'hui?
1: plein de choses. On trouve des produits bio de tous les jours, que ce soit des graines, des noix,
0: Ouais.
1: des huiles, du vinaigre, des protéines pour ceux qui font du
0: Ouais.
1: sport. On a toutes les gourdes, les gourdes pour mettre de l'eau, les thermos pour le café.
0: D'accord. Il y a de la déco
1: Et on a de la
0: aussi.
1: déco
0: Il y a de la
1: aussi, la
0: déco,
1: déco, des dîners cadeaux et tout. C'est vraiment ce qui manquait, je trouve, à Villa. Et donc voilà, donc
0: ouais.
1: c'est
0: Et
1: pour
0: c'est une
1: ça que c'est
0: boutique
1: né.
0: qui est encore là, donc
1: Oui,
0: ça veut dire que ça marche.
1: oui, oui,
0: Et
1: oui.
0: ça fait donc bientôt, enfin pas 10 ans, mais 8 ans, c'est ça?
1: Oui, ça
0: Ouais,
1: fait
0: c'est ça,
1: huit ans.
0: 8 ans, 8 ans.
1: Ça fait 8 ans
0: Ouais.
1: que ça fonctionne. Et du coup, pendant le Covid, j'ai racheté Etam.
0: D'accord.
1: Et donc voilà, donc on a créé Etam et Piccolo.
0: Donc Piccolo, c'est un magasin pour
1: Piccolo, c'est magasin pour
0: pour
1: enfants,
0: enfants.
1: magasin de jouets et tout. Et au départ, c'était parce que les mamans m'avaient demandé, tu peux faire un pop-up store juste pour
0: Ouais.
1: Noël, parce que elles n'arrivaient pas à se fournir en jouets, elles ne trouvaient pas ce qu'elles voulaient. Et donc j'avais demandé à Christiane Brunet, la propriétaire du bâtiment, il y avait un local qui était vide, et je lui ai dit, est-ce que je peux te sous-louer ça pendant 2-3 mois? Et puis elle m'a dit, oui, pas de problème. Et donc on a fait ça, et ça a tellement bien marché, les gens étaient tellement contents que du coup bah, je me suis dit, ok, bah, allez, on garde la boutique. Et puis après, bah, il a fallu réfléchir parce que bah, le jouet, c'est bien, ça marche bien à
0: Ouais.
1: Noël, ça marche bien pour la journée de l'enfant qui arrive bientôt, là, le mois prochain. Mais après, le reste de l'année, oui, il y a des anniversaires et tout, mais il faut quand même, enfin, c'est pas assez, il n'y a pas assez de monde à Villa pour que ça fonctionne. Donc je me suis dit, en fait, il faut une boutique pour la maman de la naissance la naissance, les biberons, le lait, les couches, les vêtements, les chaussures.
0: Donc après, c'est pas juste les jouets,
1: c'est pas juste les jouets. Voilà, c'est on s'est diversifié et puis on a aussi tout pour la déco des anniversaires. On avait des bonbons d'ailleurs, il faut que je repasse une commande parce qu'on en a plus.
0: Note.
1: Voilà.
0: Mais si elle aurait dans un écouteur, elle aurait rappelé quand elle rentrait à la boutique.
1: Oui, et puis donc après voilà, tout roulait et tout et je commençais à m'ennuyer. Parce que du coup, ça devenait trop facile et ben, j'aime bien un challenge et tout. Et puis, du coup, je réfléchissais à créer un truc un peu pour les touristes. Je voulais plus créer au départ comme une marque pour des souvenirs sur le Noto et tout ça. Ça, c'est pas encore arrivé, mais ça va peut-être arriver un jour.
0: Oui.
1: Et du coup, je cherchais un local en ville.
0: Et là, on va faire un peu de suspense.
1: Oui.
0: On va écouter une chanson.
1: Oui.
0: Et après, on va parler donc de ta dernière aventure.
1: De ma dernière aventure.
0: On écoute quoi là? On écoute MC Solar. Ça tombe bien, moi j'aime bien aussi MC Solar. Et le titre, c'est Caroline.
1: Caroline, oui. MC Solar et Zao Caroline.

0: Bonjour à toutes et à tous et bienvenue dans les actualités francophones de l'après-midi sur Radio Vanuatu. Je suis Marie-Laure Ludvaoun, ravie de vous accompagner pour ce point sur l'actualité en français. Politique, le Parlement adopte le 10e amendement de la Constitution. Le Parlement a adopté aujourd'hui le projet de loi portant sur le 10e amendement de la Constitution lors d'une session spéciale. Le texte a été présenté dans la matinée par le Premier ministre, l'honorable Chotam Napat, qui a souligné que les bénéfices de cette réforme vont bien au-delà des seules commissions concernées. De son côté, l'opposition a annoncé qu'elle s'abstiendrait lors du vote. Son chef a déclaré qu'il était nécessaire d'évaluer attentivement les bonnes intentions des changements proposés, notamment au sein de la fonction publique. Le projet de loi a finalement été adopté avec 39 voix pour, tandis que 5 députés se sont abstenus. Économie, une réunion régionale sur la résilience financière. La réunion de la Pacific Island Resilience Initiative, ou PIRI, a mis l'accent sur l'amélioration de l'accès aux services bancaires à des coûts abordables pour les populations du Pacifique. Les discussions ont porté sur les moyens de rendre les services financiers plus accessibles et plus inclusifs. Environnement, protection de la biosécurité. La préservation de l'environnement terrestre et marin a été l'un des principaux sujets abordés lors du symposium national consacré aux zones protégées et à la biodiversité cette semaine. Les participants ont échangé sur l'importance de protéger les ressources naturelles du pays pour les générations futures. Infrastructures, les travaux se poursuivent sur la route circulaire d'Efate. Les travaux de réhabilitation de la route circulaire d'Efate se poursuivent malgré les dépassements de la date initialement prévue pour la fin du projet. Cette semaine, du goudron a été appliqué sur l'une des sections les plus dégradées de la route, une avancée saluée par les habitants du nord et de l'ouest d'Efate qui empruntent quotidiennement cet axe routier. Actualité régionale Pacifique. Le gouvernement de Bougainville a rejeté les déclarations du ministre Papouas-Néo-Guinée, Belden Nama, qui estime que le territoire n'est pas encore prêt pour l'indépendance. Les autorités de Bougainville rappellent que 97,7% des électeurs ont voté en faveur de l'indépendance lors du référendum de 2019. Le président Ismaël Toroama a réaffirmé l'objectif d'une déclaration d'indépendance en 2027, tandis que les discussions avec la Papouasie-Nouvelle-Guinée se poursuivent. Côté sport, l'haltérophilie vanuatèse a obtenu une qualification directe pour les Jeux du Commonwealth 2026 en Écosse, une première historique pour cette discipline au Vanuatu. Cette qualification marque une étape importante pour ce sport qui compte un nombre limité d'athlètes représentant le pays sur la scène internationale. Les haltérophiles Thomas Wilber et Achar Prichat Lolo représenteront le Vanuatu lors de cette compétition, où ils affronteront certains des meilleurs athlètes du Commonwealth. Et pour clore ce bulletin, la météo. Pour aujourd'hui, des conditions partiellement nuageuses à nuageuses sont attendues sur les îles du Nord ainsi que sur certaines parties des îles centrales, accompagnées de quelques averses isolées de courte durée. Des vents de secteur sud-est, faibles à modérés, souffleront sur l'ensemble du pays, avant de s'orienter progressivement vers l'est et le sud-est au cours de la journée. Température maximale, 28 degrés Celsius au sud et 31 au nord. Minimale cette nuit, 19 degrés Celsius au sud et 23 au nord. Et voilà qui conclut ce bulletin d'information francophone. Merci de votre écoute et excellente après-midi à toutes et à tous.
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0: Vous écoutez un petit café avec, et ce petit café aujourd'hui, c'est avec Charlotte Traverso. Charlotte, dans cette émission, on a une petite tradition, c'est la tradition du questionnaire du petit café.
1: Oui.
0: Tous les invités ont droit aux mêmes questions. Et puis forcément, les réponses sont différentes. Voilà, la première question classique, c'est tu es plutôt thé, café ou cava?
1: Complètement café. Et café mocha.
0: Café mocha.
1: Voilà.
0: Ok.
1: Ça, c'est la
0: Cava, pas
1: drogue.
0: du tout.
1: Pas du tout.
0: Été,
1: Ah, pas du tout, encore
0: pas
1: moins.
0: du tout,
1: Je crois que
0: encore
1: je préfère
0: moins.
1: même le cava que le thé.
0: Quel est ton mot préféré?
1: C'est créer.
0: Créer.
1: Mon préféré, c'est créer.
0: Ouais.
1: Ouais.
0: Toujours dans
1: Oui.
0: la
1: J'aime
0: création,
1: créer en
0: dans l'action.
1: permanence. Même si des fois, c'est peut-être un peu trop, mais oui, c'est vraiment ce que j'aime faire,
0: Ce que tu
1: créer.
0: aimes faire. Le mot que tu détestes.
1: Impossible.
0: Bon, ben voilà, ça tombe bien. Tu peux pas
1: Voilà.
0: créer, c'est impossible.
1: Voilà.
0: T'as
1: Dès
0: quoi?
1: qu'on me dit que c'est impossible, ça éveille en moi une énergie qui veut montrer que non, en
0: C'est
1: fait, tout est
0: possible.
1: possible.
0: C'est possible. Quelle est ta couleur préférée?
1: Le rose.
0: Le rose.
1: Le rose, la féminité, la douceur, la joie, oui. Ça a toujours été le rose.
0: Ta qualité principale?
1: Être créative.
0: D'accord. Mais oui,
1: C'est. Ouais. En ce moment. Peut-être aussi la générosité.
0: la
1: Ouais,
0: générosité.
1: ce serait les deux.
0: Ton principal défaut.
1: Vouloir tout faire en même temps.
0: D'accord. On en parlera d'ailleurs, parce que
1: Oui.
0: quand on a plusieurs entreprises en même temps, je pense que ça présente des difficultés et puis ça montre peut-être un trait de. On en parlera. Quelle est ton activité préférée?
1: Créer des nouveaux projets en permanence. Tu vois, même quand j'étais esthéticienne,
0: Oui.
1: je voulais créer des spas,
0: Oui, tu t'es pas arrêté
1: Voilà,
0: juste à.
1: voilà. C'est, en fait, j'aimais créer des univers.
0: D'accord.
1: Après, j'aime pas forcément manager. Ça, c'est, je le fais et je suis obligée de le faire parce que quand on a des business, tu es obligée de saisir des factures, faire
0: Bien
1: de la
0: sûr, ouais.
1: compta, faire les salaires, faire tout ça. Mais ouais, ce qui m'anime le plus, c'est de créer. Donc, moi, mon rêve, ce serait de créer des business et les revendre tout de suite ou créer pour des gens. Tu vois que les gens
0: D'accord.
1: viennent me voir et puis me disent OK, qu'est-ce que tu penses de ça, ça, ça. Et puis tout monter le projet pour eux, mais après leur donner le bébé et puis débrouillez-vous.
0: C'est pas forcément ce qui est le plus facile à Pourville, hein.
1: Ouais,
0: T'as pas
1: voilà.
0: toujours un
1: Voilà.
0: repreneur sous la main.
1: Ouais.
0: Mais effectivement, je te le souhaite. Voilà.
1: Merci.
0: Ton héros ou ton héroïne dans la vie réelle?
1: C'est mon papa.
0: Ton papa,
1: Mon
0: ouais.
1: papa. Oui. Oui, ça a toujours été le papa qui est toujours là, qui veille sur tout le monde, qui apprend la patience, la tolérance, l'humilité.
0: D'accord.
1: Donc voilà, beaucoup de valeurs. Il m'a appris énormément de valeurs. Et puis voilà, il est toujours là. Dès que quand je l'appelle, je dis ah, qu'est-ce que t'en penses et tout. Il me dit mais ma fille, mais tu connais mieux que moi. Moi, je suis trop has-been maintenant.
0: Bon, j'espère qu'il t'écoute parce que là,
1: Oui, ben je
0: c'est
1: sais
0: une
1: pas,
0: belle
1: je sais pas.
0: déclaration d'amour. Voilà. Ton super pouvoir, enfin, quel est le super pouvoir que tu aimerais avoir si tu étais une super héroïne? Et est-ce que tu es peut-être, hein, d'ailleurs? Mais alors, ton super pouvoir.
1: Ça serait transformer les idées en réalité.
0: D'accord. Quel animal ou quelle plante tu choisis comme totem?
1: Le papillon.
0: Le papillon. Papillon.
1: Papillon, symbole de transformation, de liberté et d'évolution.
0: Qu'est-ce que tu fais pour la planète?
1: Alors, j'essaye de privilégier le local quand je
0: Ouais.
1: peux. Et puis, avec influence bio, je fais venir des marchandises, enfin des produits bio, bons pour la santé, bons pour l'environnement. Beaucoup de produits réutilisables aussi, donc pour éviter de remplir trop les poubelles
0: Ben oui.
1: et le gaspillage et
0: Donc ça
1: tout.
0: fait partie, c'est quelque chose que tu as, enfin c'est une démarche que tu as intégrée
1: Oui, oui, oui.
0: dans tes entreprises, on va
1: Oui,
0: dire.
1: complètement.
0: Quelle est ta devise?
1: On n'a qu'une vie et autant la vivre pleinement.
0: Et qu'est-ce que tu nous proposes d'écouter comme une chanson maintenant?
1: Alors, là où on se sent bien de Faisal
0: D'accord.
1: Ka.
0: Eh bien on écoute ça.

0: Écoutez, un petit café et justement, toi, tu t'es décidé à un moment donné d'ouvrir un petit café,
1: Oui,
0: un petit
1: exactement.
0: café-restaurant,
1: Voilà,
0: voilà, donc
1: café-restaurant. Qui s'appelle Coco &
0: Coco
1: Co.
0: & Co. Voilà.
1: Qui est situé en face du Waterfront.
0: En face du
1: Waterfront
0: Waterfront,
1: Bar &
0: ouais.
1: Grill. Voilà, dans
0: Ça
1: la
0: devient
1: montée.
0: d'ailleurs un coin animé,
1: Oui,
0: voilà, et notamment peut-être justement parce qu'il y a plusieurs cafés-restos,
1: bien sûr.
0: et c'est
1: Il y a le La La La un peu
0: ouais.
1: plus loin, le Grand qui a réouvert,
0: Non, non, c'est.
1: Sissi Bloom un peu plus haut
0: Oui,
1: aussi. Donc ça y est, on
0: qui
1: commence
0: vient
1: à.
0: d'ouvrir là, c'est bien.
1: Voilà, on commence
0: Ouais.
1: à être
0: Et à
1: un
0: donner de
1: petit
0: la
1: nom.
0: vitalité dans ce
1: Oui.
0: quartier, et même voilà, on est encore dans. Enfin, ça reste le centre, hein,
1: Oui.
0: vu la grandeur du centre, on peut dire que.
1: Voilà,
0: Non,
1: oui,
0: c'est
1: et puis
0: bien.
1: après le tremblement de terre, après le tremblement de terre, il n'y avait plus de vie en
0: Ben oui, c'est
1: centre-ville.
0: clair, ouais.
1: Oui, et le projet, donc Coco & Co, un après-midi, je suis allée me promener pour trouver un local en ville. Et donc j'ai une de mes tantes qui me dit, bah, essaye d'appeler. J'ai oublié comment il s'appelle. Bon, bref, ils m'ont emmené voir
0: Ouais.
1: ce local-là. Et j'étais avec ma.
0: C'est là où avant il y avait un centre médical.
1: Voilà, il y
0: Voilà.
1: avait Docteur Bador et
0: Ouais.
1: Docteur Tolimanou. Et donc je suis allée avec Aurélia. Et c'était dans un état catastrophique. Mais j'ai quand même réussi à voir le potentiel. Et je me suis dit, bon, c'est quand même un grand espace. Et puis ben voilà, il y a beaucoup, beaucoup de travaux à faire. Il fallait refaire toute l'électricité, créer une cuisine, enfin tout créer.
0: Créer une ambiance parce que c'était quand même un.
1: Bien sûr.
0: Voilà,
1: Ouais,
0: c'était
1: c'était.
0: un local qui n'avait pas un usage, on va dire. Voilà, c'était pas fait
1: Oui, pour accueillir du
0: pouvoir
1: monde,
0: faire
1: pour que
0: la
1: ce
0: fête,
1: soit
0: etc. On est bien d'accord.
1: exactement,
0: Ouais.
1: exactement. Et donc, on a signé le bail.
0: Ouais.
1: Et donc, on est parti à Bali.
0: Ouais.
1: Parce que, en fait, je voulais créer un café, mais aussi une boutique. Parce qu'en fait, comme à Tanarussé, je fais beaucoup de retail.
0: Ouais.
1: Et donc, voilà, je voulais créer un truc. Quand les touristes ils viennent à Vina, que leur bagage soit resté dans le pays d'origine, qu'ils puissent venir trouver des pareos, des petites robes, des
0: Bien sûr, ouais.
1: caftans, tout ça, chez Coco. Et en même temps, bah, il fallait peut-être créer un café pour attirer les gens. Et donc, ça devait être juste un petit café au départ, juste voilà, café. Et ça devait pas être un restaurant. Et il y a eu le tremblement de terre. Et donc, Aurélia s'est retirée du projet. Et on devait rendre les clés. Et puis, mon mari m'a dit, mais pourquoi tu veux rendre les clés? Je lui ai dit, bah, parce que j'ai peur de faire toute seule. Je veux pas et tout. Et puis, il m'a dit, mais bah, si je fais avec toi? Et puis, j'ai dit, bon, mais ok. Et c'est lui qui a eu l'idée de faire un restaurant avec beaucoup de poissons. Parce que
0: Ouais,
1: lui, il est pêcheur.
0: bien
1: Donc,
0: sûr, ouais.
1: il pouvait nous fournir. Et il m'a dit, regarde, Avina, enfin, il n'y a pas beaucoup de restaurants où tu peux avoir du poisson frais et tout ça. Donc voilà, en fait, il faudrait faire un café-restaurant. Donc voilà, l'idée est partie de là. Et on a ouvert le 1er avril.
0: D'accord, c'était pas une blague.
1: Voilà, c'était pas une blague.
0: C'était en tout cas un
1: Voilà.
0: poisson. Le poisson, on le trouvait quand même,
1: Voilà.
0: voilà.
1: Mais si on n'était pas prêt, on aurait dit que c'était une blague.
0: Voilà.
1: Mais voilà, on a ouvert le 1er
0: Et ça a
1: avril.
0: plutôt démarré assez vite et assez
1: Ouais,
0: bien en fait, hein,
1: ça a super bien démarré. On était même, enfin, très surpris. Et je pense que comme j'avais mis énormément de couleurs, c'était vraiment un café good vibes, et que tout le monde était encore traumatisé du tremblement de terre
0: Ouais.
1: du 17 décembre. Et ouais, je crois que ça a mis un peu de
0: Ben, je
1: baume au
0: pense que
1: cœur.
0: ça, oui, les gens se
1: Ouais.
0: sont dit, ben, ça y est, la ville, elle redémarre.
1: Voilà.
0: Il y a des choses positives qui ouvrent,
1: Qui
0: enfin,
1: ouvre.
0: qui démarrent, qui se créent. Et je pense que oui, effectivement, ça répondait
1: Oui, on a
0: à un besoin,
1: besoin. Et
0: à
1: puis
0: un
1: il y
0: besoin.
1: avait tellement de cafés qui avaient
0: Ben oui,
1: fermé.
0: ouais.
1: Le Jungle Café, ben, il a été détruit. Chantilly, tout ça. Et donc, ben oui, c'était un super bon moment en fait pour ouvrir
0: Ouais.
1: un café.
0: Et du coup, toi, à la carte, enfin, donc tu as une carte de vrai café, c'est-à-dire qu'on peut
1: Oui.
0: commander café, cappuccino,
1: Oui,
0: etc.
1: oui, et ben, tu peux commander bacon and egg le
0: Ouais.
1: matin, vraiment tout, tout, tout pour le petit déj. On a une vitrine aussi avec tous les jours. On fait des tartes
0: D'accord.
1: fraîches, donc des tartes sucrées, des gâteaux, des brownies. On a des cookies. Là, on a Island Cookie aussi,
0: Le fameux,
1: Fendrino. Oui, le
0: j'ai vu.
1: fameux. Et ils sont vraiment délicieux, les cookies.
0: Et puis vous avez la carte du midi.
1: Et
0: parce
1: on a
0: que
1: la
0: pour
1: carte
0: le moment,
1: du midi.
0: Enfin, en tout cas, vous n'êtes pas ouvert le soir.
1: Non.
0: Sauf.
1: Voilà.
0: Sauf quand Iriki est fermé.
1: Voilà. Sauf quand Iriki est fermé.
0: Mais normalement, voilà, c'est plutôt le midi, l'après-midi. Vous fermez
1: voilà.
0: l'après-midi.
1: On ferme l'après-midi vers 4h30.
0: Et la carte, justement, du déjeuner, en fait, du repas de midi.
1: Oui.
0: C'est plutôt tourné, enfin plutôt poisson, c'est ça?
1: Alors c'est plutôt poisson. On a du poke bowl au thon, on a des sashimi, tataki thon, des thons, des poissons grillés, poissons à la crème. Mais on a aussi des burgers, des wraps, tout ça. Donc c'est très populaire.
0: Ouais. Mais du coup, tu as une grande équipe en cuisine pour le service et,
1: Oui, ils sont 5 en cuisine et on a une qui aide à la planche.
0: Ouais.
1: En quoi ils sont 6 dans un. On n'a pas une immense cuisine, mais ils arrivent à.
0: Serveur compris ou encore après on rajoute?
1: Non, les serveurs on rajoute encore.
0: D'accord. Donc c'est une grosse équipe quand même.
1: Voilà, le matin on ouvre à 6h30. 6h30, j'ai mes premiers staffs qui arrivent. Et eux travaillent jusqu'à 13h30. Et après j'ai la deuxième équipe qui arrive de 10h jusqu'à 16h30.
0: D'accord.
1: Et oui, ils sont moins 6 le matin. Il y a 4 autres qui les rejoignent à 10h. Donc ils sont 10 devant. Et oui, en fait, je préfère avoir un peu plus de staff au cas où il y en a qui soient malades, il y en a qui sont en retard et tout ça, parce que ça arrive tous les jours. Mais au moins, ça roule, c'est plus simple.
0: Et là, du coup, donc ça a ouvert l'an dernier, 1er avril, c'est
1: oui,
0: ça?
1: Oui, 1er avril.
0: Et donc là, après plus d'un an, et 2 mois ou 3 mois, je ne sais pas,
1: oui.
0: Vous avez trouvé votre rythme de croisière.
1: Oui.
0: Là, tu vois... Enfin, c'est bon, vous avez... Alors, je ne sais pas si vous avez dû remodifier votre carte, etc., etc., mais du coup, vous as trouvé... Enfin, vraiment... Je pense qu'on peut dire que tu as trouvé ton public, c'est ça?
1: Oui.
0: Ouais, c'est ça.
1: Oui.
0: Et qu'est-ce que tu vois comme avenir justement pour ce Coco & Co? Qu'est-ce que tu aimerais rajouter ou pas? Parce que peut-être que tu as trouvé la formule et pour le moment.
1: Oui, je pense que pour l'instant c'est bien. Mes staffs aimeraient bien travailler le soir, aimeraient bien qu'on ouvre le soir, mais on a essayé et on n'a pas tant de demandes que ça pour le soir. Donc, je sais pas trop comment faire. Tu vois, si par exemple le vendredi soir ou le jeudi soir on ouvre un peu plus tard jusqu'à 7h, mais est-ce que ça sert à quelque chose ou pas, je sais pas vraiment, mais pour l'instant voilà, déjà je voulais que ça roule sans
0: Et je reviens parce que du coup je repense à ton parcours tout à l'heure, on disait que t'étais parti alors bac ES, donc plutôt au départ t'allais vers des études plutôt on va dire commerciales, études commerciales, donc finalement
1: je suis à fond dedans.
0: Tu es à fond dedans, mais moi ce qui m'interpelle voilà, c'est comment tu fais pour gérer 3-4 enseignes on va dire, et tout autant d'équipes, parce que c'est pas juste
1: j'ai appris à déléguer parce que au départ je savais pas et je voulais tout faire moi-même. Et en fait, j'étais en burn-out en permanence. Et c'est ma copine Aurélia, justement, qui me disait « Mais apprends à déléguer, forme. » Je dis « Non, mais je peux pas et tout. » Et en fait, j'ai fait. Et je vois aussi coach Sandra.
0: J'ai vu d'ailleurs que de temps en temps, elle fait des coco-coach ou je sais
1: les coco-coaching.
0: Coco-coaching, oui.
1: Donc, on a mixé Coco & Co, l'ambiance de Coco & Co, avec les coachings de Sandra.
0: Ouais.
1: On essaye de faire ça une fois tous les 2-3 mois.
0: Le prochain, c'est le samedi 20 juin. Et c'est la thématique, c'est apprendre à dire non.
1: Voilà, apprendre à dire non. Parce que souvent, on dit oui alors qu'on a envie de dire non et tout ça. Et elle est vraiment formidable parce qu'elle nous explique en fait tous les mécanismes, tout ce qu'il y a derrière. Et on en apprend sur nous-mêmes en une après-midi. Et puis on est en super bonne compagnie. On a les boissons, un petit gâteau et tout ça. Et donc, c'est une très, très bonne ambiance, très bon enfant et tout. Et ce qui se dit dans les coachings, c'est privé.
0: D'accord.
1: Donc, et les gens respectent tout à fait ça. Donc, c'est vraiment top.
0: D'accord. Donc, déjà, s'il y a des gens qui veulent s'inscrire au prochain, sachez que c'est le 20 juin,
1: c'est dans
0: juin,
1: pas longtemps.
0: Et vous pouvez trouver
1: sur la page Facebook,
0: y compris, j'imagine, de Coco & Co, tu dois sûrement partager
1: tu
0: as dû le partager.
1: C'est ça. C'est ça. Donc, soit vous pouvez m'envoyer un message à moi sur Coco & Co et puis je le retransmets à Sandra, soit la contacter directement et tout. Elle a mis toutes les informations. Et donc.
0: Oui, donc du coup, je te disais, tu me disais que. Je demandais quelle était la difficulté.
1: Oui. Et donc, elle m'a appris. En fait, le premier cours, elle me demande, OK, raconte-moi ta journée. Donc, je lui raconte ma journée et puis elle me dit, mais tu fais beaucoup trop de choses pour une personne. J'ai dit, ok, mais voilà, c'est peut-être pour ça que qu'on en est là. Et donc elle m'a appris à différencier ce qui était important, urgent, non urgent. Et puis après, au fur et à mesure, ben on peaufine les séances et tout. Et puis du coup, elle m'a appris à déléguer et comment mettre en place un chef d'équipe, à quelle fréquence faire des réunions et tout ça. Parce que en fait, moi j'étais disponible trop souvent, tout le temps, en permanence, et en fait c'est pas comme ça que ça fonctionne dans les
0: entreprises. Du coup, ça allège ta charge.
1: Et ça allège ma charge.
0: Ça te permet, c'est ce qui explique que tu arrives à manager.
1: Oui. Donc
0: 3-4 enseignes.
1: Merci toutes les filles, tous les garçons qui travaillent pour moi, qui font tous un job formidable, et tu vois, je leur fais confiance, donc je les forme, je leur fais confiance, et ça se passe super bien.
0: En tout cas, moi, ce que je voudrais dire, parce que donc je fais partie, on va dire, de tes clients, mais c'est pas pour faire de la pub, voilà. Mais ce qui fait partie de ta carte, ce qui est au menu aussi quand on va à Coco & Co, en fait, c'est le sourire. Et c'est vrai que c'est agréable d'être dans un resto où j'imagine que chacun peut avoir des difficultés, etc. Mais en tout cas, au niveau du service, il y a toujours le sourire et toujours une bonne ambiance, et voilà, ça fait partie, je pense, du succès de ton restaurant.
1: Pour moi, c'est très important. C'est important que mes employés se sentent bien, se sentent en sécurité, et qu'il y ait cette ambiance-là déjà dans l'équipe, pour qu'après ça se retransmette aussi au sein des clients et tout ça.
0: D'accord. Donc, on va bientôt arriver à la fin de notre émission. On va écouter une chanson, puis on se retrouve après, juste pour quelques mots. Donc là, on écoute cette fois-ci Tal. Non, pas du tout. Qu'est-ce qu'on écoute?
1: On écoute quoi? Tal?
0: Tal.
1: Ouais, allez, Tal.
0: Désolé.
1: Pardon.

0: Voilà, Charlotte, l'émission touche à sa fin. Je te remercie d'avoir pris du temps.
1: Ben, merci
0: ça a
1: à
0: été
1: toi.
0: Dur de te convaincre.
1: Oui. Hein,
0: ça a été plus dur de te convaincre que ce que je croyais, mais je suis heureux d'avoir pu voilà, te convaincre de passer une heure en notre compagnie. Et voilà, donc en tout cas, ça, je pense que c'est... j'étais content de t'avoir aussi parce que souvent, on dit pour les femmes, c'est compliqué d'être chef d'entreprise, de monter des initiatives, de créer des business, des affaires. Et en fait, tu montres que ben voilà, c'est possible. Et on en parlait tout à l'heure hors micro. Et en fait, quand on regarde autour de soi, au Vanuatu, il y a de plus en plus de femmes qui sont chefs d'entreprise, entrepreneurs, chefs de service, etc. Enfin,
1: oui.
0: Voilà,
1: donc, oui, des femmes qui ont des postes aussi importants,
0: bien sûr,
1: qui sont employées et tout. Donc
0: il faut regarder ce côté-là,
1: voilà.
0: Le côté positif.
1: C'est très important, mais surtout au Vanuatu, où les femmes, normalement, elles sont...
0: On est dans une société patriarcale.
1: Bien sûr.
0: C'est aussi le cas dans beaucoup de sociétés, hein, en France aussi. Mais effectivement, là, c'est bien de voir que... Il y a un véritable élan. En tout cas, on voit que les choses changent.
1: Ça change.
0: Voilà, ça,
1: ça change.
0: Bon, en tout cas, merci beaucoup. Et puis, je te laisse le dernier mot. Enfin, en tout cas, pour lancer le dernier morceau de
1: alors
0: cette
1: c'est
0: émission.
1: Sans contrefaçon de Mylène Farmer.
0: Voilà, un grand classique.
1: Mais reprise par Zouka.
0: Eh ben, on écoute. Ça marche. Merci. À bientôt.

0: 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Retour à Paris où il est 14h midi en temps universel. On vous retrouvera donc ce soir, Romain Ouzoui, à Beyrouth avec nos correspondants, nos envoyés spéciaux et nos invités. Pour l'heure, c'est l'heure du journal. Bonjour Charlotte Hydrac.
1: Bonjour. Une colonne de fumée grise sur Saint-Pétersbourg ce matin, la deuxième ville de Russie frappée par des drones ukrainiens. Cela à l'ouverture du forum économique annuel. Le terminal pétrolier notamment a été touché.
0: Et on en parlera dans un quart d'heure avec notre invité Ulrich Bouna, analyste géopolitique spécialiste de l'Europe centrale et orientale.
1: Le Koweït frappé par des attaques de l'Iran qui ont fait un mort et plus de 60 blessés. Son aéroport international a été touché. Téhéran et Washington s'accusent mutuellement de violer le cessez-le-feu.
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1: À suivre aussi le plan de l'Union européenne pour défendre sa souveraineté technologique, pour sortir de sa dépendance en matière d'IA, de cloud ou de composants. En France, un hommage national au sociologue et philosophe Edgar Morin, humaniste planétaire selon Emmanuel Macron, mais irréductiblement français. Et puis Wemby, oui, Victor Wembanyama entame les finales de la NBA. Aux États-Unis, le basket donc ce soir avec les Spurs face aux Knicks. Objectif toujours plus haut et toujours modeste.
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0: Il y a plus de 1000 kilomètres entre Saint-Pétersbourg en Russie et la frontière ukrainienne.
1: Saint-Pétersbourg visé donc par des drones ukrainiens, des sanctions à longue portée selon le président Volodymyr Zelensky. Ce sont des sites énergétiques et militaires qui ont été touchés dans cette ville à l'ouest de la Russie, la deuxième du pays, et qui accueille à partir d'aujourd'hui un forum économique annuel surnommé le Davos russe. Sur place, notre correspondante Anissa El-Jabri.
4: 9h18 ce mercredi, un message arrive sur les téléphones mobiles à Saint-Pétersbourg. Fin de la menace de drones sur le territoire. Cela faisait déjà 2 heures que les chaînes télégrammes de la ville relayaient des images et vidéos de plusieurs épaisses colonnes de

0: fumée dans le ciel clair de juin venue du port de la ville. Le résultat le plus visible d'un raid inédit depuis le début de la guerre. Raid qui a duré plus de 5h30 selon le gouverneur et au cours duquel il affirme que 59 drones ont été abattus. Le terminal pétrolier, lui, est en flammes. C'est un des plus grands terminaux russes pour le transbordement de produits pétroliers dans la région de la Baltique. Il se situe aussi à moins d'une vingtaine de kilomètres des lieux du forum économique. Selon le président ukrainien, la base militaire de Kronstadt dans la région a aussi été visée. Silence sur cette cible en Russie, mais le média local de Saint-Pétersbourg, Fontanka, note que le quartier autour de la base est bouclé. Selon le premier bilan des autorités russes, seuls des blessés sont à déplorer parmi les victimes. Ces attaques ont aussi contraint le principal aéroport de la ville à fermer plusieurs heures dans la nuit. Ce matin, on comptait encore 17 vols annulés, 41 reportés. Anissa Jabri, Saint-Pétersbourg.
1: Et parmi les participants à ce forum de Saint-Pétersbourg cette année, les présidents d'Ouzbékistan et de Tanzanie aussi, Samia Suluhu Hassan, très critiqué par plusieurs pays occidentaux pour la répression sanglante au moment des élections en Tanzanie au mois d'octobre. Par ailleurs, le secrétaire général de l'OTAN, lui, est en déplacement à Kiev, en Ukraine. Une visite surprise.
2: Le trafic a repris partiellement à l'aéroport international du Koweït.
1: Oui, après une suspension ce matin, l'aéroport touché par une frappe qui a fait un mort et 63 blessés selon le gouvernement. Attaque au Koweït revendiquée par les gardiens de la révolution iranien. L'armée américaine, elle, affirme avoir repoussé plusieurs attaques de missiles et de drones iraniens dans le Golfe et dit avoir mené en réponse des frappes au sol sur l'île iranienne de Keshm dans le détroit d'Ormuz. L'Iran et les États-Unis se rejettent une nouvelle fois la responsabilité et s'accusent mutuellement d'avoir violé le cessez-le-feu.
2: De nouvelles tensions alors que les négociations piétine.
1: Et notamment sur la question du Liban, où Israël poursuit ses opérations. Une frappe a visé une voiture près de Beyrouth, la capitale. De nouveaux raids israéliens aussi dans le sud. À Tyr, il y a 6 morts selon une source médicale. 2 secouristes, on l'apprend à l'instant, ont aussi été tués dans une frappe contre une ambulance. Le sud du Liban ravagé depuis 3 mois. Plus d'un million de personnes ont dû partir avec des conséquences en cascade, notamment sur l'éducation des enfants. Notre envoyé spécial Nicolas Falaise s'est rendu à Saïda où toutes les écoles publiques ont été transformées en centres d'accueil.
3: Avant la guerre, l'école Marouf Saad accueillait 800 enfants de 4 à 14 ans. Mais depuis 3 mois exactement, c'est devenu un refuge pour 165 familles de déplacés du sud Liban. Baker, 12 ans, est arrivé avec toute sa famille dès que la guerre a éclaté. Et depuis, il essaie de suivre les cours en visio dispensés par les enseignants de son village. Pas facile quand il faut partager les écrans en famille.
4: Chez nous, le téléphone est très demandé car ma sœur et moi étudions tous les deux. Ma sœur est en classe de terminale et la connexion internet est très mauvaise. Je lui laisse souvent l'appareil pour qu'elle puisse suivre ses cours puisqu'elle prépare son baccalauréat. Elle doit absolument obtenir son diplôme.
3: Saadie Bassiouni est la directrice de cette école. Elle y dort, elle y travaille pour aider les déplacés, pour aider ses élèves contraints d'étudier à distance. Elle est très inquiète.
5: Nous avons des enfants qui ont oublié les lettres et la lecture. Nous avons des enfants qui ont perdu confiance dans l'éducation et l'apprentissage. Nous avons aussi des enfants qui souffrent mentalement. Bien sûr, cette situation affecte aussi les adultes. Il s'agit d'une très grave crise psychologique. Même nous, en tant qu'adultes éduqués, nous subissons cela. Nous ne savons plus s'il faut nous laisser aller à la tristesse ou continuer à organiser des activités et des moments de divertissement pour les enfants. C'est un grand dilemme.
3: La directrice ajoute que 40% des enfants ne suivent plus les cours à distance. Nicolas Falaise, Jade Coury, Saïda, RFI.
1: Après 3 mois de guerre, de nouvelles guerres au Liban, journée spéciale sur RFI ce mercredi. 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
2: Dans l'actualité également, le plan de bataille de l'Union européenne pour défendre sa souveraineté technologique.
1: La Commission européenne va présenter, là dans les minutes qui viennent en principe, va présenter ses propositions stratégiques pour remettre l'UE dans le peloton de tête de la compétitivité technologique, qu'il s'agisse de cloud, d'intelligence artificielle, de puces électroniques ou encore d'énergie. Elle s'est laissée distancer et elle veut revenir dans la course. Elle veut aussi protéger les données sensibles de ses administrations, entreprises et citoyens. Bonjour Pierre Benazet.
6: Bonjour.
1: On vous retrouve en direct de Bruxelles. Parmi les objectifs, il y a d'ailleurs une sorte de préférence européenne destinée aussi à éviter la fuite de technologies sensibles.
6: Oui, et l'exemple même de ce que l'UE veut éviter, c'est l'affaire Nexperia, ce fabricant néerlandais de semi-conducteurs vendu à un investisseur chinois il y a 7 ans et dont l'État va finir par reprendre le contrôle pour éviter la fuite de propriétés intellectuelles et de savoir-faire stratégiques vers la Chine. Dans cette affaire, les Néerlandais ont pris la décision de leur côté. La Chine a rétorqué en interdisant d'exporter les produits Nexperia assemblés chez elle. Ça a touché l'usine allemande de la marque, provoqué des pénuries de semi-conducteurs dans l'industrie automobile de l'Europe. L'UE veut désormais se protéger ensemble, à 27, de manière coordonnée, afin de garder pour elle sa propriété intellectuelle, afin de devenir autonome dans la fabrication des technologies indispensables aux nouvelles technologies, afin de plus dépendre de l'étranger. On voit revenir l'idée de préférence européenne, par exemple pour le cloud, vous en parliez, afin de contrer des lois comme celles qui existent aux États-Unis, où les entreprises sont tenues de communiquer toutes les données aux autorités, même si elles proviennent d'ailleurs dans le monde. Et avec ces propositions très attendues, l'UE veut reprendre sa souveraineté à coup d'investissements et d'instruments de défense qui risquent aussi d'ouvrir une confrontation avec ses concurrents principaux, Chine et États-Unis.
1: Le détail de ces propositions donc à suivre avec vous, Pierre Benazet, à Bruxelles. Imminemment, au Royaume-Uni, la police va réexaminer ses directives contre le racisme. Une annonce liée aux critiques contre les policiers après la mort d'un étudiant à Southampton, dans le sud du pays. Une manifestation a eu lieu là-bas hier. Cela a donné lieu à des violences, mobilisations organisées par l'extrême droite qui accuse la police de racisme anti-blanc. Les explications à Londres.
7: Les faits datent de décembre 2025, mais c'est la publication en début de semaine de la vidéo filmée par les policiers qui a relancé les tensions. On y voit les officiers avec deux hommes, sikhs, qui affirment avoir été la cible d'une agression raciste de la part d'un jeune homme, au sol, à peine conscient. Les agents menottent ce dernier et l'ignorent quand il dit avoir été poignardé et ne pas pouvoir respirer. Henri Novak, 18 ans, décédera moins d'une heure plus tard. S'il y a bien eu altercation, le caractère raciste n'est pas avéré. Vikram Digwa vient d'être condamné à 18 ans de prison pour le meurtre. Mardi matin, le leader nationaliste d'extrême droite, Nigel Farage, dénonce un maintien de l'ordre à deux vitesses favorisant les minorités ethniques et appelle ses partisans à répondre avec une rage pure et froide pour défendre les vies blanches, slogan souvent utilisé aux États-Unis par les suprémacistes blancs. Le gouvernement appelle ce mercredi au calme et à l'unité. La police des polices enquête sur la mort d'Henri Novak. L'un des policiers mis en cause a déjà démissionné. Emeline Vallandre, RFI.
1: Et le Premier ministre Keir Starmer affirme qu'il n'y a aucune justification à la violence. Le soutien de Donald Trump au candidat de la droite dure pour la présidentielle en Colombie, Abelardo de la Espriella, 47 ans, qui s'est qualifié dimanche dernier. Le président sortant, Gustavo Petro, président de gauche, a dénoncé l'ingérence américaine et appelé les Colombiens à voter en toute liberté.
2: Aux États-Unis, les Californiens ont voté hier pour des primaires.
1: Notamment pour désigner les candidats à l'élection du nouveau gouverneur de Californie en novembre dans cet État traditionnellement démocrate. Les résultats là ne sont pas définitifs, mais on se dirige vers un duel entre le républicain Steve Hilton, soutenu par Donald Trump, et le démocrate Xavier Becerra, ancien ministre de Joe Biden, Loïc Piala.
8: Il y a 2 mois, Xavier Becerra était à la traîne dans les sondages. Le voilà désormais favori pour devenir gouverneur. Il ne déborde pas de charisme, mais il est démocrate et en Californie, cela suffit souvent pour l'emporter face à un républicain. Becerra est engagé en politique depuis plus de 30 ans, mais dans son discours prononcé après les premiers résultats hier soir, ce fils d'immigré a joué la carte du challenger.
9: Très vite, on m'a laissé pour compte. Beaucoup m'ont sous-estimé. Mais vous savez quoi? Le challenger est toujours là. Comme mes parents, je n'ai jamais abandonné.
8: Son adversaire, Steve Hilton, ne soulève pas non plus les foules. Cet Américain naturalisé, ancien chroniqueur sur Fox News, a été le conseiller de David Cameron, l'ex-premier ministre britannique. Les Républicains n'ont pas la force du nombre en Californie, mais justement, Hilton espère attirer les déçus du bilan des démocrates au pouvoir depuis 15 ans. Le coût de la vie et les prix des logements comptent parmi les plus élevés du pays.
10: Je sais que certains doivent se dire « Qui est ce gars avec un accent étrange qui croit qu'il peut devenir gouverneur de Californie ?» Eh bien, il n'y a pas si longtemps, un immigré était gouverneur de Californie.
8: Cet immigré à l'accent étrange, c'était Arnold Schwarzenegger, le dernier républicain à avoir occupé le poste de gouverneur. Loïc Piala, Los Angeles, RFI.
2: La question de la primaire, elle se pose aussi à gauche en France.
1: En vue de la présidentielle de 2027, qui sera sur la ligne de départ à gauche? Jean-Luc Mélenchon, on le sait, ira tout seul avec LFI. Ailleurs, les candidatures se multiplient. Le Parti socialiste est tiraillé. Le patron du PS, Olivier Faure, propose donc de trancher Charlotte Urien-Tomaka et il fixe une date, le 9 juillet.
11: Accusé ces derniers mois de temporiser, de manquer d'initiative ou de s'adapter aux circonstances, le patron du PS tente de reprendre la main et d'imposer son calendrier à ses détracteurs. Le 9 juillet, il souhaite convoquer un scrutin des militants socialistes pour désigner le ou la candidate du parti par vote électronique et c'est une première au PS. L'élu devra s'engager à participer à la primaire de la gauche démocratique et écologiste à l'automne, celle que promeuvent Marine Tondelier, François Ruffin ou encore Clémentine Autain. Cette initiative d'Olivier Faure semble incomprise par certains socialistes. Un cadre s'interroge sur les motivations du premier secrétaire. On n'a pas accès à 10% de son cerveau, dit-il, mais cette stratégie présente un avantage politique évident pour Olivier Faure. Elle placerait les opposants à la primaire au premier rang desquels Raphaël Glucksmann, devant un choix délicat, accepter les règles fixées par le PS ou renoncer au soutien logistique et financier du parti. Le dispositif pourrait également accélérer le calendrier de François Hollande, qui envisageait de se déclarer à la fin de l'année. L'objectif affiché du premier secrétaire du PS est d'en finir avec les calculs individuels et de faire émerger une candidature capable de rassembler la gauche et de l'emporter face au RN.
1: Charlotte Urien, Thomas Kahn, à gauche et à droite, le monde politique français a rendu hommage à Edgar Morin tout à l'heure, hommage national au sociologue et philosophe humaniste décédé vendredi. Il avait 104 ans. La cérémonie s'est tenue aux Invalides à Paris, présidée par Emmanuel Macron. Reportage Laurence Théo.
12: Le cercueil d'Edgar Morin, recouvert du drapeau tricolore, entre dans la cour des Invalides au pas du tambour. Avant d'être déposé au pied d'une photo du grand résistant philosophe et sociologue, Edgar Morin, avec son sourire charmeur et ses yeux plissés, il porte chapeau et foulard élégant. Puis, le président de la République, Emmanuel Macron, se rend au pupitre pour saluer la mémoire d'un penseur du siècle.
13: Edgar Morin enseignait à des millions d'esprits à travers le monde à ne jamais se résigner au simplisme. Pour lui, la vérité ne résultait jamais d'un seul camp, d'un seul dogme. L'engagement ne pouvait être l'embrigadement. Et l'avenir était promis au chaos si l'on cédait à l'accablement ou à l'inaction. Pour Edgar Morin, cette pensée complexe fut toujours le prélude à l'action juste. Pensée complexe, le mot intimide. Edgar Morin, pourtant, l'avait illustré par sa vie. La partie vaut pour le tout. Vie d'un siècle français.
12: Indissociable de l'homme, le chapeau d'Edgar Morin, déposé sur le cercueil, ne s'est pas envolé. Et c'est au son du chant des partisans que le cortège funèbre quitte la cour des Invalides.
1: Voilà, hommage national ce matin à Edgar Morin, le sociologue et philosophe qui a écrit notamment « C'est la surprise, l'étonnement qui nous oblige à évoluer ».
2: Inspirant, non? On va continuer, je vous laisse réfléchir. Allez, quelques secondes et nous on passe à l'actualité sportive. Bonjour Anne Dufour-Cornillet.
14: Bonjour Anne.
2: Avec du tennis au programme, les quarts de finale de Roland-Garros se poursuivent.
14: Oui, avec les femmes à l'honneur ce matin, deux rencontres sur le court. Philippe Châtrier, un peu vanté, mais pas de quoi perturber. Maya Sholinska, vainqueur d'Anna Kalinskaya en 2-7-0. Un parcours incroyable pour la Polonaise issue des qualifications. Mais comment fait-elle? Éric Mamrut, vous êtes sur place, dites-nous tout.
15: Bonjour mesdames, effectivement si on nous avait dit qu'il y aurait une Polonaise en demi-finale de ce tournoi, on aurait misé évidemment sur Iga Świątek qui a gagné à 4 reprises Roland-Garros et certainement pas sur Maja Chwalińska, 114e joueuse mondiale qui dispute son premier Roland-Garros. Elle vient de remporter 8 matchs de suite, 3 donc en qualification d'où elle s'est extraite et puis ensuite joli tableau de chasse, Qin Zhengzheng, la championne olympique de 2024, Elise Mertens, 21e mondiale, Maria Sakkari, une ex-demi-finaliste ici à Paris, Diane Paris, la française, et Anna Kalinskaya, tout à l'heure, la 24e, à son tour embourbée, engluée par ce jeu si particulier qu'a Chwalinskaya avec sa jolie patte gauche. gauche, elle embrouille ses adversaires, et la voilà donc, elle n'en croit pas elle-même quand on l'interroge après, je ne sais pas trop ce qui m'arrive, mais en tout cas, sur le coup, elle est très tranquille, c'est calme, c'est normal, pas de problème, elle s'affole pas, elle est en demi-finale. Un peu à la Loïse Boisson l'an dernier, un parcours un peu équivalent à la française qui avait créé la sensation. Elle affrontera demain en demi-finale et bien la gagnante du match en cours entre Arina Sabalenka, la Biélorusse, et la Russe Diana Schneider, 23e mondiale. Sabalenka menait 5-1, 2 balles de 7 et puis elle s'est mise à tout mettre dehors. Du coup, Schneider commence à remonter, 5-3.
14: Merci beaucoup Eric. Et chez les hommes, le Canadien Félix Auger-Aliassime voudra tenir son rang de 6e mondial face à l'Italien Flavio Cobolli, 14e. Un duel intéressant puisque ces deux hommes disputent chacun leur premier quart de finale à Roland. Les Transalpins très présents cette année avec cette autre confrontation prévue ce soir entre Matteo Berrettini et Matteo Arnaldi.
2: Il y aura donc forcément au moins un Italien en demi-finale. En football, c'est un coup de tonnerre qui se profile pour les supporters lensois.
14: Ce n'est pas encore officiel, mais l'information est confirmé par plusieurs de nos confrères. Pierre Sage ne devrait plus être sur le banc du Racing Club de Lens la saison prochaine. Élu meilleur entraîneur de Ligue 1 au trophée UNFP, le technicien français serait courtisé par un club de première ligue, Crystal Palace. Mais cela reste encore à confirmer.
2: Du foot toujours et la préparation pour la Coupe du Monde qui continue avec deux matchs au programme ce soir.
14: Le Danemark contre la RDC et les Pays-Bas face à l'Algérie. Des matchs amicaux à 8 jours du coup d'envoi du Mondial à Mexico City. L'occasion pour Sébastien De Sabre de créer des automatismes au sein de la sélection congolaise. Rendez-vous à 18h, temps universel.
2: Et puis un mot de basket avec le début de la finale NBA cette nuit. Confrontation inédite entre les Knicks de...
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